0: Et le logo de Factory, le fameux label mancunien. Bon, on va pas se mentir, hein, y a pas grand chose à dire sur le disque en lui-même. Face A, c'est World in Motion. Face B, c'est B-Side. Ça doit être une call blague ou une post-joke. En fait, la face B, c'est la face A, mais en pas pareil tout à fait. Je parlerai bien musique, mais à vrai dire, le mieux dans tout ça, c'est le clip avec la magnifique incrustation de Paul Gascoigne ou de John Barnes et le mulet de Chris Waddle. Bon, je vous laisse avec les deux morceaux.
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1: Une petite exclue qui nous a été envoyée par le label nantais Une Vie Pour Rien Vinyle, c'est le nouveau 45 tours des Parisiens de Tchernobyl, sortie prévue le 26 avril 2023. Je vous recommande fortement d'aller le choper. On va écouter un extrait de ce 45 tours dédicacé à tous les TikTokers et toutes les TikTokeuses sûres de cette scène. Ça s'intitule La Toile et c'est Tchernobyl tout de suite sur Droogies Radio.

Et enchaînons tout de suite avec un morceau suggéré par Fla de Dijon. Qu'est-ce qu'il nous propose, le bon Fla ? Un morceau de Talion, La Rue, sorti sur Oil Album Volume 2.

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1: 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Alors on va se pencher sur un tout récent groupe parisien qui s'appelle Contusion. Et comme je voulais pas trop dire de conneries, bah j'ai demandé à Dev, aka Dev Rockin, qui occupe la guitare et le chant, de nous éclairer un peu plus sur cette nouvelle formation. Alors salut Dev, qui se cache derrière Contusion ?
2: Salut mon pote. Dans Contusion, donc il y a moi, guitare chant, il y a David qui jouait dans Outro, Maël qui jouait aussi dans Outro, et Lug qui a joué dans Tall Shock et dans Danger notamment. Et il a joué dans Old Guns aussi.
1: Et il semblerait que vous allez sortir un disque au printemps 2022 ?
2: Bah c'est un mini LP qui doit sortir sur Eprimator Crew et Shoom Records, La Bête de Martin Ultra Razia, donc sur un 6 titres avec une reprise et voilà, c'est de la grosse oeil quoi.
1: Bah écoute, merci beaucoup Dev de nous avoir éclairé sur ton nouveau groupe. Tu peux nous en dire un peu plus sur le morceau qu'on va écouter ?
2: Yes, merci à toi. Maintenant on va écouter Virude. Bah ça parle de ma vie, donc voilà. C'est une vie rude, parce que c'est la dure réalité de ma vie rude.
1: La dure réalité de ta vie rude. Eh ben, on va écouter ça, et j'en profite pour dire que vous pourrez retrouver un 7e morceau de Contusion sur la compilation parisienne Paris on Oi, qui sortira sur UVPR dans les semaines à venir et qui regroupera 13 groupes parisiens qui ont enregistré rien que pour l'occasion. Droogies Radio, la voix de la Oi, c'est Contusion avec le morceau Virude. Encore merci Dev. 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

Gouille du 75 qui voulait écouter le nouveau Skinflix avec le titre Don't Read the Papers. Si vous voulez faire comme lui, vous pouvez nous envoyer vos demandes sur Instagram, sur Facebook ou sur l'adresse mail drouguizradio@gmail.com.

Salut à tous les auditeurs de Drugs Radio, c'est Snooko Machine. On part sur un super track du groupe Lion Slow, Skinhead Oi Oi, ACAB 1312, Working Class. Excellent, excellent. La voix de la rue ne s'éteint pas. C'était Snoop pour Drugs Radio. Bonne écoute.

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Oh, les drouguises, c'est la rayure de Subculture l'émission. La petite découverte pour ce mois de mars 2026, c'est le groupe hollandais Savage Beat avec leur album, leur tout nouvel album Bright Light Tall Shadows. La découverte vient pour moi de chez Bertel, nos amis de Primator Crew. La galette est dispo en distro chez eux et donc je vais vous laisser sur le morceau éponyme Bright Light Tall Shadows.

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3: Yo les Droogs, cette semaine, on va découvrir un peu ensemble le disque de Skelet, qui va sortir début mai chez Primator Crew pour l'Europe et chez Shum Records pour le Canada et les USA. Premier album 8 titres, plus une intro et un interlude, pour ce groupe de Paris. Il s'appellera Fan Party. Un premier morceau a été dévoilé sur les internets, Le Vrai Ennemi, donc je vais vous en proposer un autre, Le Fardeau. Tout de suite, sur Droogies Radio, la voix de la Oi. Merci au groupe pour l'exclu. 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
1: Une petite découverte avec les excellents sluggers qui nous viennent tout droit de Californie du Nord. Ils annoncent la sortie d'un nouveau disque sur Longshot Music pour les États-Unis et Try and Stop Me pour l'Europe. Et on va s'en écouter sans plus attendre un petit extrait, ça s'appelle Dead State, c'est Slugger sur Tourbillon Radio.

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Salut les Droogs, ici Sourix pour vous parler du nouvel album anniversaire de The Zapoy pour fêter leurs 20 ans d'existence. L'album s'appelle Welcome to Hell et ça porte bien son nom vu les circonstances du moment en Russie. D'ailleurs, The Zapoy est un des groupes qui a pris position contre la guerre dès le début et donc n'hésitez pas à vous procurer cette galette qui comporte 10 titres, dont un avec Farik de Criminal State et des covers de By Street et Restless. Il est pour l'instant disponible seulement en digital, mais sortira bientôt en vinyle et cassette, et perso, j'aime beaucoup l'illustration de la pochette. Pour vous mettre l'eau à la bouche, j'ai choisi Vzapoy, qui pourrait se traduire par à peu près « Allez vous mettre une bonne cuite ».

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7h09 sur Droogies Radio, c'est la matinale de 7 à 8. On vient d'écouter Dadar avec leur titre Getaway. On enfile un jean délavé et on écoute Gros Mur.

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Une petite reprise de Comintern, ça fait toujours du bien. Là, c'était Faxao Oposta qui reprenait dans les tribunes. On continue avec The Oppressed et leur morceau Work Together.

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7h33 sur Droogies Radio, en mode ACAB ce matin on dirait. C'était Kronstadt de Lille, on continue avec Coupe-Gorge, les Français de Brest et leur morceau Précipice.

Il est 7h40 sur Droogies Radio. On vient d'écouter trois morceaux d'affilée. Coupe Gorge, Précipice, puis c'était Gonna Get Yours avec Sweet Revenge. Et là, c'était Night Watchers avec Border Control. Maintenant un classique, Oi Polloi, Boot Down the Door sur Droogies Radio.

C'était Vitamine X sur Droogies Radio, sur le point de craquer. Je vous l'espère pas, mes gens. Il est 7h51, on va calmer un peu le tempo avec Grabuge, D'Air sur la Lys et leur morceau Futur Malsain, extrait de leur premier album, Perdu d'avance.

C'était The Dinosaur, un groupe belge qui n'a jamais vu le jour, avec leur titre Jurassic Park. On enchaîne avec un dernier morceau pour cette matinale, The Crack, Going Out. Ah

0: Voilà, il est déjà 8h, l'heure pour moi de vous dire à bientôt. Cimer de rester fidèle à la Droogies Radio. C'était De Warlin. 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
4: Découverte Droogies Radio. Salut, c'est De Warlin. Je vais vous proposer un nouveau morceau d'un groupe hollandais que j'ai eu l'occasion de voir sur scène en première partie de Lion's Law et de Great Two à Hoofddorp, en banlieue amsterdamoise. Le groupe s'appelle Malade. À l'époque, ils avaient juste enregistré 3 titres qui sonnaient un peu plus punk rock que ce nouveau morceau, qui est là sûrement pour annoncer du nouveau pour bientôt. En tout cas, le line-up a été un peu remodelé. On y trouve des anciens ou actuels membres de The Reapers, de Daydrinker ou de The Skaggers. Friendly Fire, featuring Gwen de The Reapers, c'est Malade sur Droogies Radio.

À croire qu'on nous écoute jusqu'au Brésil, l'ami Eric de Teresina nous a demandé d'écouter Garotos Podres avec le titre Papa Noel Ver Batuta, tout de suite sur Droguise Radio.

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Et bonjour tout le monde, vous êtes à l'écoute de Brixton Boogie sur la clé des ondes 90.10 sur Bordeaux pour une émission musicale pour cette 10e émission de la 6e saison. Nous sommes que deux ce soir, salut Miguel. On se fait un petit sympatoche. On va arrêter avec ces mots en hoche quand même. Donc ce soir, une petite émission musicale qui va être bien sympathique, qui va pas forcément durer très longtemps, mais on vous a réservé quelques petites nouveautés. Toi, tu nous as préparé une sélection. Ouais, j'espère que vous avez votre sarouel et vos bolas. Et voilà, donc on va se mettre en jambes direct. Ouais, je vois là. Mais en tout cas, t'as l'air bien parti là. T'as préparé, t'as fait des notes et tout ça. C'est. Donc, on va commencer avec trois morceaux que tu as choisis. Et on va commencer par les Rémois de Golpe des Estados. Allez, c'est parti.

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0: Et voilà pour cette première plage musicale de trois morceaux. Donc on a écouté les Golpe de Estado de Reims.
1: Et oui, avec le morceau Misère, sorti en 1998 sur l'album Métal et Béton, que moi j'ai découvert grâce au CD que mon papa avait et que j'ai beaucoup aimé. Je crois, il me semble que c'est le deuxième album. Parce qu'il y en a eu un avant.
0: Ouais, il me semble bien. Ou c'est le premier, je sais plus. Enfin, c'est ceux où on les voit en photo dessus.
1: C'est ça, mais
0: et
1: bon,
0: l'autre, il est blanc, où on voit la tête du chanteur.
1: Exactement. Hein. Bon, j'ai plus les.
0: En tout cas, c'était sorti sur Noko à l'époque.
1: Voilà.
0: Qui est, comme je te disais, qui était à peu près le seul label.
1: C'est un des albums que moi j'ai surkiffé au niveau. Bon, je dirais ska punk.
0: Ouais.
1: Ska punk qui est. Enfin, que moi j'ai adoré. Ils ont fait deux albums, les copains de Reims, et il me semble que même pour un petit souvenir que bon, je n'ai pas vécu, ils ont même joué chez les Ultramarines.
0: Ah ouais,
1: j'ai pas la date.
0: Ah si, j'ai entendu parler de ça.
1: Exactement, c'était au début de Resaca,
0: ouais.
1: Mais une soirée ska punk au local bon, que tout le monde connaît actuellement, mais il y avait une soirée comme ça avec Golpe de Estado et Resaca, et franchement très sympathique. Mais pour revenir au morceau, moi ça m'a.
0: C'est vrai que les Ultras, il y en a pas mal qui m'ont parlé de Golpe de Estado, voilà, qu'ils aimaient bien, ouais. Donc je pense que.
1: Allez, y a moyen qu'il y ait une bonne soirée qui soit faite entre les deux, ouais, quoi. Mais ouais, moi ça a été un groupe qui m'a surfait kiffé, que j'ai pour une petite anecdote, c'est un album que j'ai eu en copyright, on va dire ça comme ça, grâce aux copains du Void à l'époque qui ont malheureusement fermé. En fait, j'ai connu entre mon papa et le copyright de ça, que moi j'ai adoré, et ça m'a fait kiffer, quoi. Le morceau Misère j'ai beaucoup aimé, entre les paroles et le son, moi ça m'a fait un peu, c'est dansant, c'est sympatoche, quoi.
0: C'est sympatoche.
1: Voilà.
0: Sympatoche.
1: Ça y est,
0: mais
1: ça y est.
0: Pourquoi sympatoche, bordel. Bon. Donc on va écouter. On a écouté quoi après? On a écouté. Les rats.
1: Les rats.
0: Avec
1: le morceau Tequila, de l'album Tequila, tiré de l'album Tequila, sorti en 1987.
0: Ouais.
1: Qui viennent de Seine-et-Marne, j'ai plus la ville exactement, mais.
0: C'est pas.
1: Je crois que c'est un nom en deux titres, je crois.
0: Je sais plus, ouais. Enfin, ils sont Seine-et-Marne.
1: Voilà, mais bon, les rats, comment présenter les rats qui ont fait une carrière punk très, très connue, qui se sont reformés il y a peut-être 5-6 ans, mais qui ont fait peut-être une dizaine de concerts après, on va splitter, bon, parce que la vie fait que. Voilà.
0: Montreux Fautium.
1: Voilà, qui est en banlieue parisienne.
0: Oui, c'est en Seine-et-Marne.
1: Voilà, bon, je connais pas ma géographie parisienne. Hein,
0: non, c'est ça.
1: Désolé, mais voilà, les rats qui ont fait moult concerts qui sont ultra enfin, très connus de la scène punk rock francophone et qui.
0: Puis ce morceau est hyper connu aussi.
1: Oui, voilà, oui.
0: Et c'est un livre.
1: Que c'est le premier album des rats.
0: Je pourrais pas te dire.
1: Il me semble, hein, 96, je pense que c'est un peu la vibe des premiers rats d'albums, mais voilà, c'est un. Moi, j'aime bien. C'est qu'il a un peu sono punk rock, mais très, très dansant. C'est vrai qu'en ce moment, c'est vrai que bon, vous verrez que la playlist au fur et à mesure, c'est très dansant, très ska punk. Voilà, on verra au fur et à mesure de ce que j'ai mis, mais. Voilà.
0: C'est qui là,
1: là, là.
0: Ensuite, on a écouté.
1: On a écouté quoi après numéro 3. Oh putain, Cheap Entertainment, les copains de Marseille, qui avec le morceau Grève Générale, sorti sur le premier album qu'ils ont fait, le dernier Mistral, sorti en 2005.
0: Mmh.
1: C'est des copains de Marseille, un trio de Marseille.
0: De 2005?
1: Ouais, 2025, pardon.
0: Ah,
1: 2025, oui.
0: D'accord.
1: 2025, sorti sur. Bon, j'ai pas tous les. J'ai pas les labels, mais je sais que Vince, c'est un peu.
0: Vince, c'est le chanteur?
1: Vince, c'est le chanteur qui fait moult choses. Voilà.
0: D'accord.
1: Entre l'harmonica, il a beaucoup de. Il a beaucoup de groupes par-ci, par-là. On a pu le voir sur. En tant que nouveau guitariste de P38.
0: Ouais, groupe, c'est ce que tu me disais, là.
1: Il y a énormément de. Je crois que P38, ça date de 84. 10, 95, j'ai pas du coup les
0: non.
1: dates. C'est récent, en 2010
0: mais non.
1: 2000.
0: Oui. C'est début des années. Enfin, dans les années 2000.
1: Ok, quand je suis né, quoi.
0: Mais non, oui.
1: Quand je suis né, mais non, du coup, la
0: dedans,
1: reformation.
0: Dedans, t'avais Negad qui jouait dans The Bulldogs à Paris à l'époque. Non, pas The Bulldogs, qui traînait à Paris avec nous.
1: D'accord.
0: Et t'as le chanteur de RAS qui joue dans P38.
1: D'accord.
0: Et le batteur, c'est Momo Disegris qui a le label Disegris. Et tu avais le guitariste avant, c'était, je sais plus comment il s'appelait. Et puis, là, j'ai vu une photo de la reformation, je connaissais pas le guitariste. guitariste et tu me disais que c'était ton pote. Donc,
1: c'est ça, exactement. D'accord. Et un guitariste qui, dont Vince, qui fait beaucoup, qui est très multitâche, comme on dit si bien, parce que ben, entre Cheap Entertainment, qui est du punk rock, qui joue dans guitariste en tant que P38, il fait de l'harmonica, il est barman dans les bars L'Intermédiaire à Marseille. Enfin voilà, il y a beaucoup de projets, c'est très un peu. Il y a beaucoup de projets par-ci par-là et c'est très très intéressant parce que c'est une personne qui humainement bon est très sympa. Enfin moi que j'ai vu une ou deux fois qui vraiment enfin c'est le genre de personnes qu'on fait qui sont rares et que enfin faut continuer à suivre par-ci par-là et ça fait plaisir de voir quoi.
0: Alors P38, je pensais que c'était dans les années 2000, ouais. Mais alors c'était pas au début des années 90, ça c'est sûr. Et donc ils ont sorti leur premier album MUC, Marseille United Crew, en 2000, et ils avaient sorti un 45 tours juste un petit peu avant qui défonce. Le 45 tours est génial. Et le MUC, l'album MUC est très très bon aussi. Et c'était au début des années 2000.
1: Et voilà. Ouais. Comme quoi, enfin voilà, donc enfin c'était un peu la suite. Enfin. Je dirais pas le renouveau du Marcel Oy comme a pu faire. Il me semble que c'est. Alors, qui est-ce qui a fait un album Marcel Oy ou c'est un autre
0: album. Un album qui s'appelle Marcel Oy.
1: Ouais.
0: Alors là, tu me poses une colle.
1: Je me trompe, c'est un groupe qui s'appelait comme ça, je crois.
0: Ah, d'accord.
1: Mais bon, ok. Voilà, donc c'est un peu le renouveau un peu de la scène marseillaise.
0: Parce qu'il me semble pas qu'effectivement, Warrior Kids ait fait un album comme ça, qui s'appelle comme ça. Mais...
1: Je suis pas grand spécialiste de la scène marseillaise.
0: En tout cas, ils ont fait un morceau qui s'appelle Chocolat, mais ça, c'est autre chose.
1: allez, fin du caps, cache de temps. Donc voilà, donc c'était pour la première partie que moi, j'ai mis personnellement.
0: Très bien. Donc, le dernier groupe, tu nous disais qu'il venait de Marseille, et c'est un nouveau groupe, hein, c'est ça?
1: Alors, nouveau, oui et non, parce qu'ils ont... Enfin, c'est le titre que j'ai mis et date du premier album qu'ils ont fait, le dernier Mistral, mais avant, ils ont fait une démo 4 titres. Mmh. Qui est très sympathique et qui est très on porte de l'harmonica, de la gratte et tout, c'est très très chantant.
0: Mais tu l'as dit quand est-ce que depuis quand ils sont
1: formés? Ils sont depuis formés. 2000 il me semble, j'ai pas la date exactement mais
0: 2000
1: ouais.
0: Ah oui d'accord,
1: ouais, c'est
0: un vieux groupe, donc le chanteur n'est pas le chanteur original.
1: Je suis un malade, excusez-moi,
0: parce que tu m'as dit qu'il avait ton âge.
1: Oui, il a mon âge, pardon, excuse-moi, je me trompe. Je suis vraiment désolé au niveau des auditeurs et des auditrices. Non. Enfin, en gros, c'est 2025. L'album, la chanson est tirée d'un album sorti en 2025, mais le groupe date de 2020, il me semble.
0: Si ok, d'accord. Quand ouais. Donc oui, c'est un groupe assez récent. Ouais.
1: Oui, voilà.
0: Okay.
1: Désolé.
0: Y a pas de souci, ça arrive. Ok. Après tout ça, tu as choisi trois autres morceaux.
1: Oui.
0: Qui te plaisaient, donc avec un groupe que je ne connaissais pas non plus. Deux groupes que je ne connaissais pas, dont un bordelais, mais surtout l'autre là, le Qui aime ça, je ne savais pas. Donc on va commencer cette page musicale avec
1: qui aime
0: un groupe
1: ça,
0: qui s'appelle
1: Qui
0: aime
1: ça. C'est pour les connaisseurs du ska punk nantais,
0: voilà.
1: Des premières soirées d'accord. Nantaises des années vraiment 2000. Okay. Là c'est vraiment, j'ai connu ça grâce à mon oncle, merci.
0: Okay.
1: Mais non, c'est vraiment pour les connaisseurs et connaisseuses, enfin, par-ci par-là du ska punk nantaise. Voilà.
0: Et ben c'est parti sur... Brixton Boogie, la clé des ondes 90.10. On commence cette plage musicale avec Qui aime ça de Nantes.
1: Exactement.
2: Mmh.

0: Voilà pour cette petite plage musicale.
1: Retentissante.
0: Retentissante, j'aurais dit aussi un peu sortant un peu du lot pour Brixton Boogie, mais c'est.
1: Mais très bien,
0: Miguel.
1: Après, si tu veux, la prochaine fois, je te mettrai du Joule.
0: Si tu veux passer du Joule.
1: Mais je vais mettre du Joule si tu veux. Ah, toi.
0: Donc, tu as quoi commencé cette plage avec quoi?
1: Les Kiemsa.
0: Pas moi.
1: Après, il faut commencer par toi, mais en antenne, quoi. Puis bon, après, j'aurai des problèmes, quoi.
0: Donc, le groupe Kiemsa.
1: Aidez-moi, s'il vous plaît. Non, le groupe Kiemsa qui vient.
0: Avec
1: de...
0: le morceau.
1: Le morceau Orange Duck.
0: Ouais.
1: Voilà, tiré de l'album Au Trouble, sorti en 2006, exactement.
0: Ok.
1: Kiemsa, qui est un groupe de ska punk, voire même punk. Bon, je dirais pas encore, mais un punk vraiment assez énervé, qui a commencé en 1999. J'étais

0: On a toutes les infos à Brice de Boogie. Comme quoi.
1: Et sorti en 2006.
0: Voilà, exactement. Donc voilà. Ensuite, on a enchaîné sur un meilleur groupe que moi. Franchement, ça m'a. Bon, c'est pas du tout ma génération. Les Cargolls. Mmh. Avec. Alors, je vais pas dire le nom du groupe. Enfin, je vais pas dire le nom de l'album parce que ça m'a. Sinon, je vais l'étrier. Mais sortir en 99.
1: C'est le deuxième album, je crois.
0: Exactement.
1: J'ai regardé tout à l'heure.
0: Les Cargolls, ils viennent de Perpignan.
1: Ouais.
0: Qui ont fait une date d'activité entre 92 et 2002. Et 2002.
1: Et 2009.
0: Ouais, 2009, je suis un peu.
1: Oui, t'as pris l'apéro à 13h, tu m'as dit oui, je vais.
0: Bon, écoutez, c'est vrai.
1: Non, et 2002, ouais.
0: Voilà, entre 92 et 2002, avec on a écouté le titre Wunyama.
1: Ouais.
0: Exactement. Et moi, très ska punk, très. Je suis en une vibe comme ça, un peu en ce moment.
1: Ouais,
0: très ska punk.
1: C'est le morceau, c'était sur l'album Satyagraha.
0: Voilà, merci de décorcher le nom à ma place, ça m'arrange. Parce que sinon, je vais avoir des gens qui vont me tuer, je pense. Mais non, voilà, c'était tiré. Mais bon, comme tu l'as dit, le nom de groupe, c'est sorti en 99.
1: Ouais.
0: Voilà. Et moi, c'est un album que j'ai connu assez tard, parce que c'est pas du tout ma cam au début. Mais qui, il me semble que je l'ai connu sur une compilation, dont je tais le nom parce que je ne l'ai pas. Mais qui m'a transcendé dès que j'ai lancé.
1: Ça doit être. Reggae, punk party
0: ou Babos party avec Sarwell, quoi. Enfin, un truc. Voilà,
1: reggae party.
0: Un truc où, voilà, quoi. On aimait l'humanité, la paix, quoi. Voilà, voilà.
1: Moi, je les avais vus, je suis pas trop, trop fan, mais je les avais vus avec la route d'Asalska à l'époque, qui s'appelait la route d'Asalska, c'était à Herblay, je crois, ou Sanois. Mm-hmm. Donc.
0: Il fut un temps que les moins de 20 ans.
1: Mais, c'était donc en banlieue et le Paris et c'était encore la Rouda était suivie par les Nusk et quelques Nusk et c'était assez. Je me souviens de la salle, elle était assez petite et c'était la folie dans la salle.
0: Mais en même temps, enfin,
1: ça
0: je
1: sautait
0: pense que
1: partout.
0: Ça peut se comprendre. Ça peut se comprendre le ska punk qui.
1: J'ai jamais trop accroché. J'ai écouté de temps en temps des morceaux. J'ai écouté. Je connais Cargolls, je connais la route d'Asalska et tout ça, mais c'est pas trop à la rigueur mon style. Mais pas toi. À la rigueur, dans ce truc-là, je préfère. Je dis bien, je préfère, mais même si j'ai pas écouté 3000 ans, mais tu vois, Mighty Boston ou des trucs comme ça.
0: Clairement, ouais.
1: Donc je connais un petit peu, tu vois. Je suis allé à 2-3 concerts, mais c'est pas trop ma cam. Mais je me souviens de ce concert avec la Rouda Saska et les Cargolls, c'était mais un truc de fou. Ça sautait de partout. C'était.
0: Après,
1: ça,
0: c'est
1: c'était un
0: bordel, quoi.
1: Ouais, un bordel qui a duré pendant un an, une heure et demie, deux heures sur scène. Mmh. Les gars, ils étaient pas crevés, c'était ouf, c'était complètement dingue.
0: Bah, c'est le genre de concert qui, bon, on a encore des têtes en, bon, Los Espontos qu'on écoutait après, Rezaka
1: oui,
0: qui...
1: Oui, gardez votre Sarwell, hein, les gens,
0: voilà,
1: vous inquiétez pas, pour ceux qui regrettent, il y aura une autre plage musicale de Scapa.
0: Voilà, vous inquiétez pas.
1: Voilà, il a pensé à vous, Miguel.
0: Exactement, mais sur de groupes qu'on ne fait plus... En fait, qui ne sont plus forcément d'actualité parce que ça coûte, enfin, ça met du temps de décrire ces groupes, mais qui créent un peu une révolte musicale en fait pendant un ou deux heures où en fait, enfin, comme la Rouda, comme bon, il n'y avait pas beaucoup de groupes, mais comme par exemple, bon, il y a eu beaucoup. En fait, c'est une vibes qui ont une vibe pour les vieux, c'est un temps, mais une vibes, en gros, c'est un temps où, en gros, enfin, les gens.
1: Tu nous prends pour des cons ou quoi?
0: Non, mais voilà.
1: Sérieux?
0: Non, mais c'est en gros, c'est pendant une heure et demie, deux heures où les gens, en fait, s'éclater. Oublier les soucis de la vie et puis, ben, en fait, enfin, lâcher un peu les chevaux et suivre un peu le groupe, quoi. Et moi, les Cargolls, en fait, enfin.
1: Parce que quand tu vas pas voir du ska punk, tu te fais chier.
0: Oh, non.
1: T'oublies pas tes soucis.
0: Alors non,
1: dans
0: mais.
1: Dans un concert.
0: Mais en vrai, me dis pas ce que j'ai pas dit. Tu vas me mettre dans la sauce encore après, là. Mais non, mais juste en mode, enfin, ça se fait plus, quoi. Enfin.
1: Est-ce que c'est mal?
0: Non, bon. Me mettre dans la sauce, oui, mais. Non, mais je pense que. Enfin, faut que les gens créent des. Enfin. C'est compliqué, mais il faut que les gens arrivent à créer des groupes comme ça. Ah, c'est un groupe de ska punk, ça prend du temps, c'est énorme, quoi. Mmh. Mais on ne peut qu'encourager ce genre de groupe, quoi. À faire du ska punk, je dirais pas forcément militant, parce que voilà, chacun fait son dièse, chacun fait sa vie, mais faire bouger les gens, quoi.
1: Oui, on peut faire autre chose que du ska punk aussi.

0: Enfin, là, oui, d'accord, mais c'est un tuer, quoi. Mais voilà. Mais juste en mode, ouais, se faire kiffer, quoi. Enfin, ah oui. Ou que les gens, mais. Enfin, que ce soit. Personnellement, tu vois, enfin, que ce soit en mode, enfin, des adultes, ou même des gosses, des enfants, en fait, que tu puisses, genre, kiffer, genre, en mode avec tes enfants, ou même.
1: Faites des groupes ska-punk ou des gosses, c'est ça que t'es en train de dire?
0: Ouais, c'est pareil, ouais. Il me met dans la sauce, dans une sauce. Allez, on va arrêter parce que sinon j'aurai des problèmes, moi encore.
1: Et le troisième groupe, c'était.
0: C'était. Mais tu vois, tu m'as perdu. Ça y est, c'est bon, voilà. Non, donc Esconque.
1: Ouais.
0: C'est un groupe bordelais.
1: Et oui, ça, je connaissais pas.
0: Tu connaissais pas?
1: Mais non, je connaissais pas du tout.
0: Oh là là, honte à toi. Non. Ouais. Non.
1: Je découvre encore plein de choses hein, sur Bordeaux.
0: Et ouais, tu vois, comme quoi. T'as un club en. Ouais. Non, donc Esconque qui tirait du même album avec un titre qui s'appelait Mr. Pill, sorti en 1999, j'étais même pas né pour vous dire, qui a un ska punk, il me semble, c'est Begley.
1: Ok.
0: Si je ne dis pas de bêtises, ils ont fait un ou deux albums, j'ai pas exactement les taux, mais très, je dirais plus punk. C'est très. C'est pas de la Java, c'est très en mode. Ouais, c'est dansant, quoi. C'est dansant, c'est un truc où t'as... Ah,
1: c'est sûr que c'est pas de la Java.
0: Ouais, bon, ça va. Hein, ça va, c'est pas de la Java, ça va. Non, voilà, non, c'est... Ouais, oui, dans ce qui compte, que moi, j'écoutais, bah, du coup, grâce à mon oncle, et... voilà, c'est un groupe qui s'est arrêté, bon, moi, quand j'ai pas connu du tout, mais Mr. Pill, c'est un truc qui m'a... que j'ai écouté en soirée, qui m'a fait de suite kiffer, que j'ai voulu passer ce soir, parce que c'est... Bah, c'est ambiançant, quoi. Il fait beau, on a envie de profiter, c'est... Voilà, quoi, c'est le week-end, quoi.
1: Ok.
0: On a envie de kiffer, quoi.
1: Très bien.
0: Donc voilà, simplement. La bonne vibe.
1: Ok.
0: Il est perdu.
1: Rastaman.
0: Rastaman. Ok. Sortez des serwals.
1: Bon,
0: il va mourir avant la fin de l'heure.
1: 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On va continuer à...
0: On va passer enfin, aux choses... bonne musique.
1: On va passer aux choses sérieuses. Non, on va écouter trois morceaux un peu plus oi, et on va commencer avec... Oula.
0: Non mais oula. Le problème qu'il y a, c'est
1: excusez-moi.
0: Que moi quand je mets de la oi, tu me dis c'est trop rouge. Alors
1: ah non,
0: bon,
1: moi j'ai dit ça.
0: Non mais en off, oui, tu me l'as dit. Non mais tu vois comment tu es.
1: Mais
0: aidez-moi s'il vous plaît.
1: Donc avec un groupe de Annecy qui s'appelle Bavaria et le morceau s'appelle Bonlieue et les deux autres morceaux, enfin les morceaux qui suivent, on en parle juste après. Allez, c'est parti avec Bavaria de Annecy.

0: Et bien voilà. Alors.
1: Mais ça change tellement de moi.
0: On a écouté le groupe d'Annecy, le groupe de Skunk d'Annecy qui s'appelle Bavaria, un groupe qui date des années 2010-20 dans cette décennie, qui avait sorti une première démo. Je vous avoue que moi j'étais passé un peu à côté de ce groupe et là ils ont sorti 8 titres l'été dernier. Et donc là c'était le morceau Bon Lieu. Voilà, donc à écouter, vous l'avez sur YouTube, sur Bandcamp, etc. Pas trop mal. Ensuite on a écouté les Rennais de Rue Barbare, donc nouveau groupe qui fait parler de lui.
1: Ça déboîte, hein.
0: Voilà, ça déboîte. Fait une démo cassette 7 titres qui est sorti en février. Ils ont fait que 2 concerts et on en parle en fait un peu partout là. Donc c'est pas mal. Moi ça me fait penser un peu à RAS, Herbert, Evil, les trucs des années 80, tous ces groupes là. Et enfin on a écouté les Américains de Poison Rain avec le morceau. Je l'ai pas dit le morceau de Rue Barbare. Pardon. C'est Aucune Valeur. Donc c'est une chanson sur la Oi, justement, pour dire qu'ils aiment la Oi. Et ensuite on a écouté donc Poison Rain.
1: Simple, quoi.
0: Très simple. Poison Rain, donc les Américains avec le morceau Elodon, tiré du prochain LP qui va sortir sur Relapse Records. Là prochainement, j'ai pas vu de date. J'ai peut-être manqué la date de sortie. Mais voilà, enfin ce morceau-là est terrible. Il y a juste les 20 dernières secondes qui sont un petit peu chelous, mais je trouve ce morceau excellent. Non, on a dit qu'on allait parler des événements. Après, ta plage musicale qui va arriver. C'est ça ?
1: Sinon, on parle maintenant.
0: Eh bien, parle-en alors.
1: Allons-y.
0: Vas-y.
1: Allons-y.
0: Allons-y.
1: Et pas comme Annecy.
0: Alors, je tiens à signaler aux deux personnes qui m'ont envoyé des messages, ce n'est pas moi qui le fais boire. Il boit tout seul.
1: J'ai pas besoin de gens pour pas moi.
0: Oui.
1: Mais ah oui, juste en mode faire qu'il faut faire kiffer les gens. Mais bref, on en parlera plus tard. Voilà. Non, mais putain, ça y est. Vous voyez comment je suis mini ici. C'est mal. Hein. Du coup, on parle des événements ou pas?
0: Mais je t'en prie.
1: Je
0: t'en prie.
1: Bénissez le Seigneur. Pardon. Non, on va commencer. Allez, on est parti. Parce qu'il n'y a que moi qu'on est, voilà. On va commencer par un concert le 4 avril à 20h à l'Etherba, en plein truc, à côté de Saint-Michel, avec un concert Kikurasso, avec du hardcore un peu avec Violence IT Mode, accompagné de Scheisseberg. Je l'ai bien dit, il me semble.
0: Alors oui, là tu l'as bien dit, Scheisseberg. Mais Violence IT Mode, tu l'as pas très bien dit.
1: Eh ben voilà.
0: Ouais, c'était 1 sur 2, c'est pas mal.
1: Voilà.
0: C'est
1: on n'est pas où nous, hein, merde. Hein. Donc voilà, c'est les copains de Kikurasso qui organisent ça, voilà, c'est prix libre. Il faut venir soutenir les copains qui organisent ça. Enfin, il y a plein de choses qui arrivent. Enfin, on en parle un peu plus encore après.
0: À chaque fois, vous entendrez peut-être des événements qu'on vous donne à chaque fois, mais comme on le répète comme ça.
1: On le répète, mais en vrai, le but, c'est pas de réclamer, c'est juste en mode, y a des gens et des bars qui font des événements, il faut venir, quand on parle de prix libre, en gros, c'est pas forcément venir pour picoler ou pour faire les cons, c'est juste en mode des copains qui organisent et qui se font chier parce que y a une scène, il y a des bars qui se font chier. Avec la mairie qui se font chier, avec la mairie qui veulent faire des concerts mais qui ont du mal. Là, en gros, Kikurasso et l'Etherbar organisent ce concert pour eux et pour elles. Et il faut venir pour organiser ça et il faut soutenir. Quoi. Et donc, c'est à prix libre. Et en vrai, il faut kiffer. Quoi. C'est le genre de moment où tu peux écouter de la musique, boire des coups, voir les copains et pas dans merde. Enfin, pour lâcher un peu le milieu de la semaine. Quoi.
0: C'est beau ce que tu dis.
1: Je sais, je suis poétique ce soir. Donc voilà. Ensuite, on va parler du 18 avril avec Rico Made du Metalcore de Paris, Phosphore de Bordeaux et la dernière date de Dirty Pot of Con au Black Cat Pub. C'est à côté de la Victoire.
0: Ouais.
1: C'est à côté du Place de la Bourse.
0: Côté CGT, ouais.
1: CGT, oh là là.
0: Place de la Bourse. Côté CGT, ouais, c'est ça.
1: Ouais, CGT, ouais, bref. Donc voilà, c'est pareil, c'est le genre de concert qu'il faut venir. Enfin. Voilà qu'on a. Enfin là, c'est. Il me semble que. Enfin, faut kiffer, faut y aller. C'était comment, c'est cool. Et là, c'est une deuxième.
0: Voilà. Excuse-moi de te couper. Ouais. J'étais en train de me dire, mais qu'est-ce qu'on est en train de raconter? Pas place de la bourse, bourse du travail.
1: Voilà. Bourse du travail, pardon. Excusez-nous, messieurs dames. Donc voilà. Ensuite, et là, c'est une date qui est arrivée hier soir, ou il y a peut-être dans la semaine. C'est Kirasso qui organise sa deuxième date, après du coup la date à l'éther. C'est Brawl Kick, les copains de Rennes, qui viennent dans la cité girondine avec Fucking Lagers, des tarbés qui viennent. Et ce sera pas à l'éther, ça à la grange chez Bruno, à côté de. Dans la même rue que. Comment ça s'appelle j'ai plus le nom, mais. La boîte un peu techno chez.
0: Hein? C'est bête.
1: C'est bête, mais bon, j'ai plus le nom. Mais non, voilà, donc ça rive droite. C'est La Grange chez Bruno, 10 rue Marcel Sabat. C'est, voilà, c'est prix libre, c'est pareil. C'est, en gros, c'est encore Curaçao qui organise. Et c'est très, très sympa. Il y aura beaucoup de. Enfin, du pain, ça sonne là. Oh, il y aura en plus une restauration. C'est vraiment très, très sympathique. Et là, c'est des Rennais. Il y aura. Ça sent le punk rock à plein nez, quoi. Des copains qui viennent jouer, enfin il y aura plein de choses quoi. Okay. Voilà. Ensuite, Cycle Fest, le 18, du 13 mai au 16 mai, là il y aura une grosse groupe. Là il y a du monde là. Et là ça va être. Il y a le
0: Si
1: Puntos.
0: Je me souviens bien, il y a Ramblin, Rezaka.
1: Il y a Ramblin, Rezaka, il y a René Binamé, il y a Cartouche, il y a Rancœur, il y a tellement de groupes. Enfin, sur 4 jours, c'est.
0: Ah oui,
1: là vraiment c'est prix libre en plus, enfin il faut y aller quoi. C'est genre le groupe que tu kiffes. Et après le week-end d'après ou deux semaines d'après, il y a la Rammfest à la fabrique Paula, où là c'est un peu plus grindcore, enfin c'est vraiment un peu plus hardcore et tout. Où tu auras Listovs qui est le groupe de Brest, tu auras tellement, enfin Faucheuse qui vient de sortir son EP ou LP. Enfin c'est très récent, enfin très d'union. Trolls du coup le groupe de Toulouse. Tu auras Gaze qui vient de Helsinki, du coup c'est quoi, c'est Irlande, non Islande, je dis pas de bêtises. Tu auras enfin tellement de groupes, oui bon désolé hein, désolé j'ai pas eu de braver les choses, voilà hein, désolé
0: braver les choses carrément,
1: oui bon désolé hein, j'ai pas tout hein. Donc voilà, ensuite pour passer du coup du 23 mai, on aura le 30 mai avec Big Ala Fest qu'on a déjà parlé, avec une grosse date. Mais Bigala Fest, ça fait que c'est le troisième festival qu'ils font avec Agnus Saint-Bruno en plein centre-ville. Enfin, il faut y aller. Et puis après, il y aura encore d'autres dates, mais non, il y a des. Là, clairement, il faut kiffer, aller aux dates de Kirasso, aller aux dates de tout le monde, quoi. En fait, enfin, il faut aimer.
0: Pour Kirasso, il y aura une troisième date qui va être annoncée un peu plus tard, avec un groupe
1: en exclusivité.
0: Breton. Assez connu, mais on les laisse donner l'info quand ils auront fini l'affiche. Mais Helsinki, c'est en Finlande.
1: Et un trou du cul, désolé.
0: Sinon, mardi à la sortie 13, j'espère que vous avez votre place et que vous n'avez pas fait les branques comme moi à attendre jusqu'à la dernière minute pour ne pas en avoir, parce que la sortie 13, vous avez Louis Idol, Tendencies et le Loco Muerte.
1: Donc, c'est complet.
0: C'est complet.
1: C'est complet. C'est
0: donc, Louis Idol, Tendencies, pour ceux qui ne connaissent pas ou qui pensent que c'était un groupe de reprise, non, pas du tout. Ce sont les membres originaux de Suicidal qui ont remonté un groupe pour refaire les morceaux qu'ils ont composés au début du groupe. Voilà, mais c'est complet, donc j'espère que vous avez votre place. S'il y en a qui vont, bah, profitez bien, vous avez bien de la chance, et surtout, bah, racontez-nous comment.
1: Je pense à être bouillant. Ça va être très très bouillant.
0: Ouais,
1: je pense. Ça va être une date quoi qu'il fait quoi.
0: Et oui, exactement.
1: Donc voilà, mais.
0: Il y a pas d'autre chose. C'est bon.
1: Alors, je pense que c'est déjà très bien.
0: Oui, c'est bien.
1: Mais juste là, en mode dans les prochaines semaines, prochains week-ends, sortez et allez voir les gens qui font la culture. Je pense. Enfin, bon, il y a pas que eux, mais les concerts, les copains, les bonnes choses quoi. Tout ce qu'on aime quoi. Voilà, voilà.
0: Allez, on va continuer avec une plage musicale 100% espagnole.
1: Allez, moi je ne suis pas dispensaire de ça. Vous vous débrouillez.
0: Et on va commencer par le groupe de référence espagnol Cortatu.
1: Voilà, vous voyez comment ça devient.
0: Avec le morceau Sari Sari.
1: Oh là là.
0: parti.

0: Mais qu'est-ce que j'ai pu kiffer ce morceau. Oh là là.
1: Alors, on a commencé avec Cortatou, le basque, les basques de Cortatou avec le morceau Sari Sari.
0: Tu parles peu, tu dis pas les corques de l'Espagne.
1: Non, parce que je sais qu'il faut ils aiment pas trop les blagues.
0: Si tu tiens à ta voiture, oui.
1: Ils aiment pas qu'on fasse des blagues sur la taille des gens, ils aiment pas qu'on fasse...
0: Mais bon, beaucoup de choses, quoi. Mais oui, avec le morceau Sari Sari, sorti sur l'album Cortatou en 1985. Que bon, je pense que tout le monde a kiffé. Oui. Voilà, qu'on a vu en concert.
1: Qui a été reprise maintes et maintes fois.
0: Un an, voilà. Enfin, vraiment, ça. C'est une chose que. Bah, ska punk, quoi. Pas ska punk. En vrai, il dit pas ska punk. Hein, Oska
1: Cortatou. Bon,
0: voilà, Cortatou. Ouais, c'est ça. Voilà, qu'on a pu kiffer. Et puis voilà, qu'on a pu. C'est dansant. On a pu kiffer, quoi.
1: Ensuite.
0: Ensuite, on est de la Girl 33. Que merci, excusez-moi le terme, merci Clément. J'ai découvert ces groupes grâce à toi, à Chrome. Parce que tu as fait une réédition de l'album sorti en.
1: Ah non, c'est pas une réédition. Ah ouais, c'est que je l'avais dans la distrib. D'accord. J'avais commandé pour la distrib.
0: D'accord, bon. J'ai plus pas, pas avoir des. J'ai pas des oublis. Hein.
1: Non, non. Bah,
0: mais ouais. Moi, je l'ai connu grâce à Clément, grâce à toi, enfin, Clément. Sur l'album
1: ouais, c'est moi,
0: Violence, c'est moi, Football, Clément. Il servait de ça. Qui, voilà, bon, il y a. Voilà, moi, que le morceau Skinhead, qui. Moi, j'ai kiffé. Le, c'est un 45 tours, il me semble.
1: Non, 33, c'est un album.
0: Non, mais d'accord, mais moi je suis en 45, pas sur vrai. Donc voilà, non, franchement, sincèrement parlant, moi, j'ai kiffé. Moi, franchement, c'est l'album que j'ai le plus kiffé. Sincèrement, merci de l'avoir sorti. Enfin, voilà, soutenez les. Bon, une petite page, soutenez les gens qui font des morceaux, quoi. Donc voilà. Ensuite, j'ai pu sortir quoi.
1: Et ensuite, on a écouté les mythiques Decibelios.
0: Ah, Decibelios.
1: Avec le morceau.
0: Oula, il est long en plus, celui-là.
1: El Seminarista y los Boy Scouts.
0: Voilà, voilà, allez, fin. Non, sorti en 1984, il me semble, en titre originel. Et moi, Decibelios, ben, je suis désolé, hein, mais pareil. Hein. Mec, tu m'as fait kiffer. Ah, mais vraiment, c'est pas c'est chez toi, parce que bon, c'est pas autant. Mais moi, j'ai connu grâce à une reprise de Maned, Maned from the Pub, tu veux dedans, qui a fait une reprise de Zero Lock. Dans 15 locales, 13. Bon, j'ai pas le.
1: Bon, oui, c'est voilà, une chanson sur le foot.
0: Dit en français. Mais que moi, j'ai vraiment kiffé. Et j'ai écouté l'album. Et sincèrement parlant, c'est vieux, mais c'est bien.
1: Eh ben, Decibelios, c'est mortel.
0: Voilà, c'est mortel. Et ce qui est très particulier, c'est que, ouais, non, c'est que moi, ça m'a fait kiffer la. Déjà, de base, bon, comme vous et elle savez, c'est que moi, j'adore la Oi hispanique, Oi très hardcore et tout. Mais là, franchement, c'est. Moi, sincèrement parlant, quand j'ai vu la reprise de Maned, ça m'a encore fait plus kiffer, quoi. Et ce morceau, en fait, je l'ai mis parce que, ben, c'est très Oi, mais pas forcément. C'est très Oi, mais très rythmique. Donc j'ai franchement, enfin j'ai mis.
1: Decibelios à l'époque c'était Oi, punk, ska. T'avais aussi des morceaux un peu plus pop ou de la chanson un peu plus chanson. Ouais, t'avais plein de choses différentes. Le truc c'est que c'est un des groupes qui te permet aussi de dire que quand tu parles d'un groupe Oi, t'as pas forcément. T'as un style de musique, mais derrière, t'as aussi une attitude, t'as plein de choses, et ce qui fait que même si tu joues pas ce style de musique-là et que t'as l'attitude derrière, t'es quand même un groupe de skin et de oui. Comme le punk en général. En fait, c'est un groupe punk en général en qui soit, était c'est... tiré vers le milieu skin. Maintenant, le truc, c'est que le Decibelios, maintenant, pour moi, hein, c'est moi, c'est devenu un truc
0: mais
1: pas écoutable.
0: Je pense que, enfin, pour mon avis,
1: oui, tu peux donner ton avis, bien sûr.
0: Heureusement, parce que sinon, aidez-moi, s'il vous plaît. Non, pour les gens qui veulent commencer à écouter de la Oi, je pense que c'est un bon groupe qui va mélanger les mix, en fait.
1: Mais, qui quoi
0: qui va mélanger, en fait, mélanger les genres. Très Oi, très punk, très. Bon allez, moi je quitte la région générale. Enfin, sur de musique, oui, c'est très punk, très Oi, mais qui va manger les genres, enfin, faut écouter quoi.
1: Mais oui, c'est intéressant. C'était les morceaux.
0: C'est super intéressant, je crois que pour vous dire, mais c'est bête. j'ai la date de l'album qui est sorti. Cette chanson est titrée de l'album Caldo de Palo, sorti en 1984. Et tu vois, j'ai bossé.
1: Ben oui, mais tu l'as dit juste avant.
0: Et merde. Putain, merde. Oh là là là là. Bon, ben écoutez.
1: Et après ça, pour ceux qui aiment le ska punk, on a encore une page que tu nous as préparée.
0: Bon courage.
1: Et on va commencer avec, avec des Français. Les trois points avec le morceau Urgence. Et ensuite, tu vas nous parler de tout ce que tu as mis. Ok. Allez, c'est parti.

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1: Et voilà, on a terminé avec les copains de Rezaka, dont on parlera juste après les deux premiers morceaux qu'on a passés. Alors, on a passé les Français des 3 points.
2: Voilà, les Los Puntos, qui a créé l'album, enfin, le morceau Urgence, sorti en 2003, sur l'album Si Haut, que moi, j'ai tellement kiffé. Enfin, en vrai, ça m'a fait kiffer le ska-punk. Ska-punk, enfin, on le sait tous, bon... que je n'ai pas présenté parce que bon, je pense que tout le monde connaît, enfin que tout le monde l'a connu, enfin quand tu vas en concert sur Spontos, tu kiffes un peu ta vibe, hein. Je pense que là t'oublies un peu tous tes soucis, t'oublies un peu tout et puis tu kiffes un peu ta vie, quoi. Enfin, moi j'adore ce genre de morceaux, enfin voilà. Après du coup je passe au morceau suivant qu'on a, Les Allumés du Pouce.
1: Alors,
2: que tu ne connaissais pas forcément.
1: Ah non, je ne connaissais pas du tout. Je savais pas qu'il y avait un groupe de scrollers.
2: Voilà, mais Les Allumés du Pouce, avec le morceau Petit Roi, tiré du morceau Mine Ouvrière, je crois. Et très sincèrement parlant, écoutez, c'est... Bon, ok, c'est pas récent, mais c'est pareil, c'est un groupe sous-côté qui date un peu 2010, mais qui est un peu genre en mode... quand tu veux faire un peu genre en mode n'importe quoi, kiffe ska punk, reggae, n'importe quoi. Enfin, moi j'ai connu sur une compil comme beaucoup de, enfin de skin reggae ou du ska, du ska punk et tout.
1: Ouais.
2: Moi j'adore le ska, le skin reggae, les Amis du Pouce. Moi j'adore. Enfin, moi franchement, enfin si vous voulez écouter, enfin ouais, ska punk quoi.
1: On est ok quand même que le ska punk n'a rien à voir avec le skin reggae.
2: Oui, d'accord.
1: Ah, on est d'accord.
2: Ouais. Non. Mais c'est Amis du Pouce, ouais, voilà, si vous voulez kiffer, ouais, voilà, faut écouter, quoi. En plus, ils ont sorti d'autres albums, enfin, faut aimer, quoi.
1: Ok.
2: Voilà. Et ensuite,
1: les copains.
2: Rezaka Sonora. Avec le morceau Col Bleu, sorti en 2015 sur l'album.
1: Chouette morceau, chouette parole.
2: Voilà, sur l'album Buenaventura. Ah, moi, ça me rappelle mon tout courrier, enfin, ça me rappelle quand le vendredi soir, en fait, tu sors du dépôt ou de l'usine, enfin. Tu mets ça dans tes oreilles, en fait, t'as juste envie de kiffer, quoi. Kiffer ta vie, en fait, enfin... Tu sors avec des... Enfin, bon, moi, je débauche des guitares, tu mets ça dans tes oreilles, tu te changes, tu prends ta douche, tu te changes, et après, tu kiffes, quoi. C'est les copains, c'est la bringue, et... juste en mode, tu vis pour ça,
1: tu
2: quoi.
1: Vois, c'est ce que je te disais en off, c'est que... les gens s'en foutent, de ce que je pense, mais le Rezaka, c'est peut-être le groupe... c'est pas parce que c'est les copains et que c'est Bordeaux et tout ça, mais c'est le groupe qui, pour moi, sort du lot. Ouais. Parce que c'est le groupe qui chante ce qu'il fait.
2: Ouais, carrément.
1: Qui chante ce qu'ils sont. Qui chantent vraiment tout ça et qui font pas qui vont pas chanter des choses qui font pas forcément, ou tu vois, ils vont pas mettre un chapeau Panama et puis une chemise à fleurs et avec un trombone pour faire de la musique.
2: Oui.
1: Ils vont faire les choses qu'ils chantent, tu vois ce que je veux dire,
2: clairement.
1: Et tout ce qu'il y a derrière, tout ce qu'il y a, donc les ultras, le chanteur Laurent Parpignac qui est photographe, etc., qui est journaliste et qui ramène des photos reportages hyper intéressants. Voilà, tout ce qu'il y a dans les chansons, on les retrouve vraiment dans la vie quand on les connaît, et c'est pour ça que pour moi c'est un groupe qui sort du lot. Si jamais on n'aime pas trop le ska punk, c'est quand même un groupe intéressant. Et puis après, musicalement, on peut parler. Et puis, il y a même des morceaux, malgré tout, qui sont bien travaillés, qui, voilà.
2: Musicalement parlant, enfin, humainement parlant, c'est des gens qui sont proches. Je veux dire, comme Mousse le dit à la boîte à rythme, ou Laurent Perpignan, comme tu dis, au chant, ou JB, qu'on peut faire la guitare, quoi. Enfin, ou les autres compagnons qu'on. Enfin, ils sont pas en mode, c'est des stars, quoi. C'est des gens qu'on peut voir en concert, qu'on peut voir en mode, ils sont proches du public, quoi. Donc vraiment, si à l'occasion vous pouvez les voir en concert, allez-y, vraiment. Enfin, c'est un truc qu'on peut kiffer, et ils parlent de leur vie, en général, quoi. Enfin, bon, ils sont beaucoup, ils sont 6, 7, je crois.
1: Ouais, je sais pas.
2: Bon, j'ai pas les aiguilles d'acide, mais enfin, ils sont beaucoup, et en fait, ça parle de la vie en général, quoi. Oui. Donc, on est sur la clé des ondes. Enfin, si vous sortez de l'usine ou du dépôt, n'importe où, enfin, votre vie, la vie en général, enfin, vous vous en chiez parce que normalement on doit bosser pour de l'oseille. Vraiment, genre, écoutez Rezaka, c'est la, enfin, vous allez parler, vous allez entendre ce que vous aimez, quoi. C'est votre vie, quoi.
1: C'est beau ce que tu dis.
2: Ah, je sais. Ouais. Et pourtant. Donc voilà.
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0: Moi, j'ai pas dit. Non, en vrai, là, le. Enfin, voilà, c'est pour terminer sur du ska punk. Donc, c'était un peu ma thématique de la soirée. C'était en mode.
1: T'es fort en maths ?
0: Hein ?
1: T'es fort en maths ?
0: Non, c'est mathématiques.
1: Bah oui, mathématiques.
0: Il est chiant, pas vrai. Aidez-moi, s'il vous plaît. Non, en mode. S'il y a des gens qui sont. Bon, il fait un peu le chiant, mais. Si t'es seul ou que t'es en couple ou n'importe quoi, genre kiff. Qui genre en mode écoute Tristan Boogie et kiff. Écoute du Skinhead Reggae, kiff. Et Bamos, tu vois.
1: Et allez, Bamos, écoute les groupes italiens, Bamos et kiff. Allez,
2: à la fin,
1: c'est parti pour Edska.
2: Olé!

0: Et voilà.
1: Babylone, Babylone.
0: Alors, on a commencé avec les Italiens de Retzka. Avec le morceau sur le parmesan.
2: Tu vois, tu me coupes.
0: Et le Partigiano.
2: Un Partigiano sorti en 2008 sur l'album Ermi Partiaggi. Bon, je parle pas italien. Mais un groupe que moi j'adore. Moi j'ai l'album qui m'a. Bon, j'ai pas aimé le rock punk italien, mais que moi j'ai beaucoup aimé. Donc en vrai, non, très sympa. Mmh. Voilà.
0: Ensuite, on a écouté Scalariac. Les Basques. Scalariac.
2: Scalariac, qui sont passés au Ultra il y a peut-être deux ans.
0: Deux ans, je crois.
2: Avec Todos Cristianas, sorti sur l'album Scalariac en 1997.
0: C'est le premier album, je crois.
2: Ou peut-être, je vais pas dire des conneries, mais peut-être, ouais. Mais en tout cas, un morceau qui m'a marqué, que j'ai beaucoup aimé, qui m'a transcendé dans tout ça, quoi. Enfin, personnellement parlant, enfin, c'est du K-punk, enfin, un truc où t'as envie de bouger, quoi. que j'adore personnellement, enfin, que j'adore, quoi.
0: Qu'il faut faire des groupes de K-punk comme les gamins.
2: Voilà, exactement.
0: Comme les enfants. Ok. Ensuite, on a écouté les Belfortais, les Socialiens. Oh là là, quelle
2: hérésie.
0: Je crois que c'est Belfort de Touton Club. Oh là là, je sens que je vais me faire taper sur les doigts parce que je ne sais plus.
2: C'est chaud.
0: Je vais me faire taper sur les doigts. Bon bref, c'était Touton Club avec le morceau Long Days and Long Nights, qui est un morceau qu'ils ont sorti il y a à peu près un mois, en pleine histoire de Lyon. Et avant les municipales, pour rappeler quand même que l'extrême droite tue. Et c'est une chanson en hommage aussi, quand vous voyez le clip, à tous les antifascistes qui se battent contre l'extrême droite dans la rue aussi et surtout. Et c'est en hommage à toutes les dernières victimes de l'extrême droite, dont le jeune Lyonnais de 19 ans qui est mort une semaine ou deux avant le Quentin Deranck, dont on a trop parlé. Voilà.
2: Et pour une anecdote drôle, c'est que, enfin drôle non, mais le FC Sochaux est redevenu partenaire de Peugeot, la fameuse usine midi de mécanique. Mmh. Donc du coup, ce qu'il fait, c'est que Sochaux est redevenu en partenaire avec Peugeot. Mmh. Donc, du coup, c'est très sympa parce que, Sochaux, le club de football, enfin redevient un peu je dirais pas propriétaire, mais en mode, enfin c'est un peu en mode. Mais un peu ouvrier, quoi. Donc en gros, c'est très sympathique parce que.
0: Pardon, ils viennent de Montbéliard. Voilà. Ni Belfort,
2: allez,
0: ni Montbéliard.
2: Je m'en vais.
0: Non, c'est vrai. Donc voilà. Bon, et puis un morceau de tout un club qui change un petit peu de ce qu'ils ont fait aussi. Un peu bizarre, mais très, très sympathique. Et on va écouter une plage musicale un petit peu plus rentre-dedans. Oui, je suis nettement plus rentre-dedans d'ailleurs. Mm. Parce que là, on va partir du côté des États-Unis avec du hardcore. Bon.
2: Ah mais... voilà. Putain, mais je ne suis pas prêt. Attends, je me prépare à tout ça. Là.
0: Donc, remballez...
2: Vos cerveaux et vos joints, on va s'arcourer la gueule.
0: Allez, c'est parti. Et on va commencer avec Fixed Game. Fixed Game, c'est ça. Allez, c'est parti.

0: Ah mais oh, tu m'as décarcassé la carcasse là.
1: Ah j'ai enfin bougé. Ça m'a plu. Alors
0: bah tu m'étonnes, moi aussi ça m'a plu là. Tu m'as tu m'as éboustouflé par ta violence.
1: Éboustouflé. Ah bah écoute. Donc Harry on a écouté les mecs de Boston de Fixed Game avec le morceau Nail Yourself to the Ground. Ils viennent de sortir le... Alors attendez. Ils viennent de sortir un 7 titres, donc en février, là, le 13 février dernier, qui s'appelle The Bottom Line. Bottom Line, pardon. Sur le label Triple B Records. Ensuite, on a écouté les mecs de Los Angeles, de Resist LA, donc groupe latino de hardcore, avec le morceau, bon, je pense qu'il était plus qu'explicite, Fuck Ice. Moi, je comprends pas. Il y a eu une période, à un moment donné, tout le monde était contre les glaces, alors qu'une bonne agenda devant Netflix, franchement, ça...
0: Franchement, là, c'est bien.
1: Voilà. Donc, c'est sorti il y a à peu près un mois. À peu près dans le style qu'ils font habituellement. Donc voilà, Resist LA, un petit groupe latino-américain de Los Angeles. Et on a écouté un de mes groupes préférés. Un de mes groupes préférés avec Rikers de Los Angeles aussi, de groupe Terror, qui va donc sortir Still Suffer. Là, c'était le morceau, pardon, Still Suffer, et qui va sortir prochainement son prochain album le 24 avril sur Flat Spot Records. Et regardez la pochette, elle est juste
0: incroyable.
1: Non, mais elle est belle. Elle est belle, elle est juste belle. Elle est classe, elle est smart, avec un petit gamin qui moche dans la rue. Elle est super classe.
0: Elle a tout pour plaire.
1: Ah ouais, elle est vraiment belle. Donc voilà, Terror, que groupe de Los Angeles, que je suis depuis le premier 45 tours, avec le morceau Push It Away, qui est juste monstrueux. Voilà pour ceux qui aiment ce style. Je suis pas un aficionado, enfin un grand connaisseur du hardcore, mais j'adore Terror.
0: Parce que, mais en vrai, notre membre nous manque, Vince Vincent, est là pour tout ça, quoi.
1: Pour nous parler un peu de hardcore. Ouais. Il est 20h59 et 5, 6. 7, 8 secondes.
0: Non.
1: Nous sommes bientôt à la fin. Il nous reste 2-3 petits morceaux à vous passer sur Brixton Boogie. Avant de se retrouver, on avait dit le 2 mai en off, il me semble. C'est ouais, ça, puisqu'il y a les vacances d'avril. Ensuite, il y a les semaines impaires qui tombent par-ci, par-là. Donc finalement, on va se retrouver le 2 mai.
0: Exactement. Le lendemain du 1er mai, donc aller en manif.
1: Allez en manif le 1er mai. Demain, vous faites ce que vous voulez, mais n'oubliez pas que l'extrême droite tue. quand même.
0: Ouais, dans la rue et voilà.
1: Voilà. Et puis voilà, bah, alors, écoute, on va continuer avec les deux morceaux prochains. Et on va commencer avec un groupe que je ne connaissais mais pas du tout. Et je suis tombé sur ce morceau-là que j'ai adoré, que je trouve un peu power pop et tout ça est vachement bien. J'ai écouté un petit peu ce qu'il faisait à côté. Bon, voilà, vous allez écouter et puis vous me direz ce que vous en pensez. Allez, on commence avec Adult Books et le morceau I Don't Think I Can Stay. Ouais, j'ai un putain d'accent, je sais. Allez, c'est parti.

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3: Oi mes Droogies, c'est la rayure. Je vais vous faire part d'une petite découverte en ce qui me concerne, ce qui sera peut-être pas une exclue. Mais voilà, j'avoue, j'ai été bien secoué par ce groupe, notamment au dernier Festoche ou le Weekend Anonade 5e édition. Un groupe qui m'a vraiment foutu une bonne claquette derrière les oreilles. Et voilà, il s'agit des Lillois de Short Days. Et le morceau que je vais vous passer, c'est Brian Suckey.

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et on va passer à un titre que nous a demandé Damien du Nord. Salut à tous les nordistes qui nous écoutent. C'est une chanson de Toxic Waste et s'appelle 17 juin 2010.

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4: Salut à tous, c'est Swindle, bienvenue dans Sweet Sound, on est de retour sur la Droguise Radio. On commence de suite un grand classique, Roller Alfonso.

Roll Out from the Wild and Free avec le original orchestra, Caranapo, les Pioneers, Anderson All Stars, Fight Girl, Blastos Harmonizer, Go Back Home.

Eric Donaldson, Never Get Away, les Scorchers, Wanted, Zoot Sims, Take It Cool, et ça continue avec Graduate, Thunder Hearts.

They graduate Thunder Hands, Austin Faithful, In That Particular, et puis ce roi Magadan, et ça enchaîne toujours avec Don Penn, When I'm Gonna Be Free.

Don Martin, Got a Feeling. C'est déjà la fin de Sweet Sound. On se retrouve évidemment tous les vendredis à 8h sur la Droogies Radio et sur Mixcloud. Vous pourrez retrouver ce podcast et les playlists ainsi que les anciens numéros. Bien content d'avoir retrouvé tout le monde. En tout cas, continuez à prendre soin de vous. Achetez des disques. On finit avec les natives.

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0: Jackson, I'm a Von Bastard.
1: Nous retournons en Australie comme utilisé dans une précédente session avec les poteaux du groupe Diznotes qui s'est formé à Melbourne dans les années 2007. C'est simple, c'est efficace, il y a une belle énergie dans les morceaux. Les refrains sont terribles, je trouve. Du bon hardcore comme on l'aime. Bonne écoute sur Droogies Radio, c'était Snoop.

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1: Brink Records, un tout récent label montréalais, commence fort en nous proposant un 12 pouces live and loud de Gassenhauer. Au programme, le fameux concert au Blacklight de Montréal, enregistré le 16 janvier 1988. Ce live nous est proposé dans sa version complète et remasterisée. Aucun morceau n'a été écarté. Et il semblerait que Brink Records soit sur du lourd aussi pour sa deuxième production. Je vous en parlerai en temps voulu. Je vous propose d'écouter une exclusivité pour Droogies Radio, le morceau Riot, Gassenhauer. Oi.

Gouille du 75 qui voulait écouter le nouveau Skinflix avec le titre Don't Read the Papers. Si vous voulez faire comme lui, vous pouvez nous envoyer vos demandes sur Instagram, sur Facebook ou sur l'adresse mail drouguizradio@gmail.com.

Salut, c'est Wati, on se retrouve pour une nouvelle exclusivité. Il s'agit du groupe mexicain Himnos, un groupe de Guadalajara. Ils ont eu la gentillesse de nous envoyer sur notre boîte mail un titre à passer en exclusivité. C'est un titre extrait de la compilation américaine à paraître très prochainement, Oi the Antidote. Le titre qu'on va écouter tout de suite, c'est Himnos, Hedor a Muerte.

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1: Salut, c'est Wati. On se retrouve pour une nouvelle découverte. Il s'agit d'un groupe de Singapour. C'est l'ami Rotsman qui nous a envoyé deux chansons. Ce groupe, c'est Class Sinners. Formé en 2018 autour de Hanway, Rotsman, Bastian, Troy et Kid, le groupe dans la pure tradition de la Oi d'Asie du Sud-Est s'apprête à sortir un premier 45 tours en avril 2021. Vous pouvez d'ores et déjà écouter deux titres de ce 45 tours, 1-3-1-2 et Living in Fear, sur Spotify ou sur YouTube. Aujourd'hui, j'ai décidé de vous passer le morceau 1-3-1-2 de Class Sinners. C'est tout de suite en découverte sur Droogies Radio.
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Le groupe suivant, c'est Cor Tatu, un groupe basque connu pour son militantisme et ayant officié entre 84 et 88. Alors c'est Gitof qui a demandé à passer Cor Tatu, mais je n'ai pas trouvé le nom du morceau demandé, donc je me suis permis d'aller chercher un morceau de leur première démo. C'est une reprise de Drinking and Driving de The Business et ça s'appelle Mierda de Ciudad.

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Vous êtes bien sur Droogies Radio, c'est l'instant découverte. On part tout de suite à Paris avec un nouveau groupe qui s'appelle Fracture. Alors Fracture, c'est Caro à la guitare qui jouait auparavant dans Lebel. À la batterie, on retrouve Mathilde qui joue également dans Parpaing. Et à la basse, on a Charles. C'est donc un groupe au chant mixte et avec un morceau en anglais sur les 5 morceaux qu'ils ont sortis. C'est censé sortir très rapidement chez Common People en vinyle, si j'ai bien compris, en LP. Je vous laisse écouter ce morceau qui s'intitule Brut. C'est Fracture, tout de suite sur Droogies Radio.

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